0: Argos.
1: Faites un maximum de bruit pour le fragment légendaire Fally Ipupa.
0: Faites du bruit pour Tyke. Écoutez Tyke, on est ensemble.

0: tout ça.
1: Abès, bon ok, il y a un peu de corps.
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